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2: Bonjour à tous et à toutes. Le défi Wind, c'est à la plage des Chalets à Gruissan-Plage du 14 au 16 mai. Chaque année, Gruissan se transforme en théâtre des rêves pour tous ceux qui cherchent à repousser les limites de la glisse. Ces événements ne sont pas juste des compétitions, ils sont une célébration de la liberté et de l'adrénaline. Après le spectacle sur l'eau, rendez-vous à terre pour déambuler entre les stands du village glisse. Au-delà du sport, vous profiterez de nombreuses animations et des soirées musicales au bord de la plage. Alors que vous soyez un rider aguerri ou un spectateur émerveillé, ne manquez pas ce rendez-vous avec l'exceptionnel. Gruissan vous attend pour vivre des moments de pure magie où l'esprit de la glisse souffle plus fort que jamais. Le défi Wind, c'est le plus grand rassemblement mondial de windsurfers. Ici, amateurs et pros partagent la même ligne de départ pour une aventure humaine et sportive hors du commun. Artiste à suivre, c'est à Bugarach du 14 au 15 mai. Comme chaque année, le festival Artiste à suivre propose en parallèle des expositions une programmation artistique riche et pluridisciplinaire. Tout au long du festival, des artistes du spectacle vivant, poètes, musiciens, danseurs, clowns et chanteurs investiront rues, jardins et places de village. L'heure des assassins, c'est à Carcassonne au théâtre Jalary le 19 mai à 20h30. Après le succès du cercle de Whitechapel et les voyageurs du crime, Julien Lefebvre récidive avec une nouvelle comédie policière riche en rebondissements dont l'action se situe au début du XXe siècle dans l'univers feutré d'un célèbre théâtre londonien. Nuit des musées au musée de l'imprimerie à Limoux le 23 mai de 18h à 22h. Visite sur le thème de la typographie de Gutenberg à nos jours. Démonstration d'impression, explication d'autres styles d'impression comme la lithographie et la gravure taille douce. Pour fêter ses 20 ans, le musée archéologique de Brême vous invite à un voyage dans le temps à l'occasion des journées historiques organisées le samedi 23 et dimanche 24 mai. Tout au long du week-end, le parc des Essarts se transformera en campement gallo-romain et médiéval où ateliers, démonstrations et rencontres feront revivre les gestes et les savoir-faire d'autrefois. C'est un week-end festif, immersif et accessible à tous pour découvrir l'histoire autrement au plus près des collections du musée. Fête de la nature, une clairière, des chênes, un moulin à eau. C'est le 24 mai de 14h30 à 16h30. L'association Le Moulin de la Pommelle organise un atelier d'écriture dans le cadre de la fête de la nature. L'atelier est ouvert à 12 personnes à partir de 16 ans. En parallèle, un atelier libre de dessin pour enfants et jeunes sera à disposition. Une visite du moulin est prévue à partir de 15h30. Une buvette sur place permet de se poser sous les chênes. L'association de danse La Murietta organise un spectacle le 30 mai au théâtre Naloba de Penautier. Tarif unique 15 euros, gratuit pour les moins de 12 ans. Au programme Bollywood, flamenco, cabaret et guitare flamenco. La 6e édition de la fête de l'environnement sera organisée par la mairie de Brême dans le parc des Essarts le 30 mai dès 10h. Au programme, des animations familiales, des jeux, de la grimpe dans les arbres, un marché bio et artisanal, des ateliers, une conférence animée par Serge Zaka, des démonstrations et des spectacles rythmeront cette journée. La ville de Carcassonne présente l'édition 2026 de la fête du Tour. Animation 100% gratuite, les équipements sont fournis. À 14h, accueil et ouverture des stands, départ de différentes sorties de vélo, animation non-stop, ouverte à tous. Parcours d'initiation vélo encadré par les éducateurs de la ville, sensibilisation à la sécurité routière, atelier initiation et de découverte, atelier réparation et entretien et jeux de loi par Carcavélo, stand associatif et animation. Marché des producteurs de pays, c'est le 27 juin de 9h à 18h à la cité médiévale Place du Prado. Les marchés de producteurs de pays vous garantissent des produits en direct du producteur au consommateur. Ici, pas d'intermédiaire, juste de la qualité, de la fraîcheur et surtout de la convivialité. Réservés exclusivement aux producteurs fermiers et artisans, ces marchés mettent à l'honneur toute la richesse du territoire audois. Un événement proposé par l'association Bienvenue à la ferme, la ville de Carcassonne et la Chambre d'agriculture de l'Aude. Merci de votre attention, c'était votre agenda sur Contact FM Occitanie.
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1: 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Malika Le Guen.
2: Bonjour à tous et à toutes. Le défi Wind, c'est à la plage des Chalets à Gruissan-Plage du 14 au 16 mai. Chaque année, Gruissan se transforme en théâtre des rêves pour tous ceux qui cherchent à repousser les limites de la glisse. Ces événements ne sont pas juste des compétitions, ils sont une célébration de la liberté et de l'adrénaline. Après le spectacle sur l'eau, rendez-vous à terre pour déambuler entre les stands du village glisse. Au-delà du sport, vous profiterez de nombreuses animations et des soirées musicales au bord de la plage. Alors que vous soyez un rider aguerri ou un spectateur émerveillé, ne manquez pas ce rendez-vous avec l'exceptionnel. Gruissan vous attend pour vivre des moments de pure magie où l'esprit de la glisse souffle plus fort que jamais. Le défi Wind, c'est le plus grand rassemblement mondial de windsurfers. Ici, amateurs et pros partagent la même ligne de départ pour une aventure humaine et sportive hors du commun. Artiste à suivre, c'est à Bugarache du 14 au 15 mai. Comme chaque année, le festival Artiste à suivre propose en parallèle des expositions une programmation artistique riche et pluridisciplinaire. Tout au long du festival, des artistes du spectacle vivant, poètes, musiciens, danseurs, clowns et chanteurs investiront rues, jardins et places de village. L'heure des assassins, c'est à Carcassonne au théâtre Jalary le 19 mai à 20h30. Après le succès du cercle de Whitechapel et les voyageurs du crime, Julien Lefebvre récidive avec une nouvelle comédie policière riche en rebondissements dont l'action se situe au début du XXe siècle dans l'univers feutré d'un célèbre théâtre londonien. Nuit des musées au musée de l'imprimerie à Limoux le 23 mai de 18h à 22h. Visite sur le thème de la typographie de Gutenberg à nos jours. Démonstration d'impression, explication d'autres styles d'impression comme la lithographie et la gravure taille douce. Pour fêter ses 20 ans, le musée archéologique de Brême vous invite à un voyage dans le temps à l'occasion des journées historiques organisées le samedi 23 et dimanche 24 mai. Tout au long du week-end, le parc des Essarts se transformera en campement gallo-romain et médiéval où ateliers, démonstrations et rencontres feront revivre les gestes et les savoir-faire d'autrefois. C'est un week-end festif, immersif et accessible à tous pour découvrir l'histoire autrement au plus près des collections du musée. Fête de la nature, une clairière, des chênes, un moulin à eau. C'est le 24 mai de 14h30 à 16h30. L'association Le Moulin de la Pommelle organise un atelier d'écriture dans le cadre de la fête de la nature. L'atelier est ouvert à 12 personnes à partir de 16 ans. En parallèle, un atelier libre de dessin pour enfants et jeunes sera à disposition. Une visite du moulin est prévue à partir de 15h30. Une buvette sur place permet de se poser sous les chênes. L'association de danse La Murietta organise un spectacle le 30 mai au théâtre Naloba de Penautier. Tarif unique 15€, gratuit pour les moins de 12 ans. Au programme Bollywood, flamenco, cabaret et guitare flamenco. La 6e édition de la fête de l'environnement sera organisée par la mairie de Brême dans le parc des Essarts le 30 mai dès 10h. Au programme, des animations familiales, des jeux, de la grimpe dans les arbres, un marché bio et artisanal, des ateliers, une conférence animée par Serge Zaka, des démonstrations et des spectacles rythmeront cette journée. La ville de Carcassonne présente l'édition 2026 de la fête du Tour. Animation 100% gratuite, les équipements sont fournis. À 14h, accueil et ouverture des stands, départ de différentes sorties de vélo, animation non-stop, ouverte à tous. Parcours d'initiation vélo encadré par les éducateurs de la ville, sensibilisation à la sécurité routière, atelier initiation et de découverte, atelier réparation et entretien et jeux de loi par Carcavélo, stand associatif et animation. Marché des producteurs de pays, C'est le 27 juin de 9h à 18h à la cité médiévale Place du Prado. Les marchés de producteurs de pays vous garantissent des produits en direct du producteur au consommateur. Ici, pas d'intermédiaire, juste de la qualité, de la fraîcheur et surtout de la convivialité. Réservés exclusivement aux producteurs fermiers et artisans, ces marchés mettent à l'honneur toute la richesse du territoire audois. Un événement proposé par l'association Bienvenue à la ferme, la ville de Carcassonne et la Chambre d'agriculture de l'Aude. Merci de votre attention, c'était votre agenda sur Contact FM Occitanie.
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Bonjour, le projet de loi contre les fraudes sociales et fiscales définitivement adopté hier doit faire entrer 1,5 milliard d'euros dans les caisses de l'État. La gauche dénonce un texte qui s'attaque avec plus de vigueur à la fraude sociale qu'à la fraude fiscale, selon elle. L'avocat général Damien Brunet a demandé hier de déclarer Nicolas Sarkozy coupable d'association de malfaiteurs dans l'affaire des soupçons de financement libyen de la campagne de 2007, un dossier jugé en appel depuis 8 semaines. Un peu plus tôt, le parquet général a fait une requête similaire pour les anciens ministres Brice Hortefeux et Claude Guéant. Le réquisitoire doit se poursuivre jusqu'à demain mercredi. Une enquête a été ouverte pour assassinat en bande organisée et association de malfaiteurs, a annoncé le procureur de la République de Nice lors d'une conférence de presse sur les tirs qui ont fait 2 morts et 3 blessés hier dans le quartier des Moulins à Nice. Vers 15h30, un individu en trottinette a traversé la place des Amaryllis avant d'ouvrir le feu à plusieurs reprises et d'être pris en charge par une voiture qui a pris la fuite. Un homme de 27 ans a été arrêté et placé en garde à vue pour un projet d'action violente d'inspiration djihadiste. Le parquet national antiterroriste a requis l'ouverture d'une information judiciaire ainsi que son placement en détention provisoire. Ce ressortissant tunisien est soupçonné d'avoir projeté une action contre le musée du Louvre. D'importantes difficultés de circulation sont attendues sur l'ensemble des grands axes du pays dès demain, mercredi, prévient Bison Futé, avant le pont de l'Ascension et la fermeture des écoles pour 4 jours. Pour mercredi et dimanche, il est recommandé, dans la mesure du possible, de décaler ou de reporter les déplacements. C'est la fin de ce flash, une très bonne journée à notre écoute.

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2: Bonjour à tous et à toutes. Le défi Wind, c'est à la plage des Chalets à Gruissan-Plage du 14 au 16 mai. Chaque année, Gruissan se transforme en théâtre des rêves pour tous ceux qui cherchent à repousser les limites de la glisse. Ces événements ne sont pas juste des compétitions, ils sont une célébration de la liberté et de l'adrénaline. Après le spectacle sur l'eau, rendez-vous à terre pour déambuler entre les stands du village glisse. Au-delà du sport, vous profiterez de nombreuses animations et des soirées musicales au bord de la plage. Alors que vous soyez un rider aguerri ou un spectateur émerveillé, ne manquez pas ce rendez-vous avec l'exceptionnel. Gruissan vous attend pour vivre des moments de pure magie où l'esprit de la glisse souffle plus fort que jamais. Le défi Wind, c'est le plus grand rassemblement mondial de windsurfers. Ici, amateurs et pros partagent la même ligne de départ pour une aventure humaine et sportive hors du commun. Artiste à suivre, c'est à Bugarache du 14 au 15 mai. Comme chaque année, le festival Artiste à suivre propose en parallèle des expositions une programmation artistique riche et pluridisciplinaire. Tout au long du festival, des artistes du spectacle vivant, poètes, musiciens, danseurs, clowns et chanteurs investiront rues, jardins et places de village. L'heure des assassins, c'est à Carcassonne au théâtre Jalary le 19 mai à 20h30. Après le succès du cercle de Whitechapel et les voyageurs du crime, Julien Lefebvre récidive avec une nouvelle comédie policière riche en rebondissements dont l'action se situe au début du XXe siècle dans l'univers feutré d'un célèbre théâtre londonien. Nuit des musées au musée de l'imprimerie à Limoux le 23 mai de 18h à 22h. Visite sur le thème de la typographie de Gutenberg à nos jours. Démonstration d'impression, explication d'autres styles d'impression comme la lithographie et la gravure taille douce. Pour fêter ses 20 ans, le musée archéologique de Bram vous invite à un voyage dans le temps à l'occasion des journées historiques organisées le samedi 23 et dimanche 24 mai. Tout au long du week-end, le parc des Essarts se transformera en campement gallo-romain et médiéval où ateliers, démonstrations et rencontres feront revivre les gestes et les savoir-faire d'autrefois. C'est un week-end festif, immersif et accessible à tous pour découvrir l'histoire autrement au plus près des collections du musée. Fête de la nature, une clairière, des chênes, un moulin à eau. C'est le 24 mai de 14h30 à 16h30. L'association Le Moulin de la Pommelle organise un atelier d'écriture dans le cadre de la fête de la nature. L'atelier est ouvert à 12 personnes à partir de 16 ans. En parallèle, un atelier libre de dessin pour enfants et jeunes sera à disposition. Une visite du moulin est prévue à partir de 15h30. Une buvette sur place permet de se poser sous les chênes. L'association de danse La Murietta organise un spectacle le 30 mai au théâtre Naloba de Penautier. Tarif unique 15€, gratuit pour les moins de 12 ans. Au programme Bollywood, flamenco, cabaret et guitare flamenco. La 6e édition de la fête de l'environnement sera organisée par la mairie de Bram dans le parc des Essarts le 30 mai dès 10h. Au programme, des animations familiales, des jeux, de la grimpe dans les arbres, un marché bio et artisanal, des ateliers, une conférence animée par Serge Zaka, des démonstrations et des spectacles rythmeront cette journée. La ville de Carcassonne présente l'édition 2026 de la fête du Tour. Animation 100% gratuite, les équipements sont fournis. À 14h, accueil et ouverture des stands, départ de différentes sorties de vélo, animation non-stop, ouverte à tous. Parcours d'initiation vélo encadré par les éducateurs de la ville, sensibilisation à la sécurité routière, atelier initiation et de découverte, atelier réparation et entretien et jeu de loi par carca vélo, stand associatif et animation. Marché des producteurs de pays, c'est le 27 juin de 9h à 18h à la cité médiévale Place du Prado. Les marchés de producteurs de pays vous garantissent des produits en direct du producteur au consommateur. Ici, pas d'intermédiaire, juste de la qualité, de la fraîcheur et surtout de la convivialité. Réservés exclusivement aux producteurs fermiers et artisans, ces marchés mettent à l'honneur toute la richesse du territoire audois. Un événement proposé par l'association Bienvenue à la ferme, la ville de Carcassonne et la Chambre d'agriculture de l'Aude. Merci de votre attention, c'était votre agenda sur Contact FM Occitanie.
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Bonjour, le projet de loi contre les fraudes sociales et fiscales définitivement adopté hier doit faire entrer 1,5 milliard d'euros dans les caisses de l'État. La gauche dénonce un texte qui s'attaque avec plus de vigueur à la fraude sociale qu'à la fraude fiscale, selon elle. L'avocat général Damien Brunet a demandé hier de déclarer Nicolas Sarkozy coupable d'association de malfaiteurs dans l'affaire des soupçons de financement libyen de la campagne de 2007, un dossier jugé en appel depuis 8 semaines. Un peu plus tôt, le parquet général a fait une requête similaire pour les anciens ministres Brice Hortefeux et Claude Guéant. Le réquisitoire doit se poursuivre jusqu'à demain, mercredi. Une enquête a été ouverte pour assassinat en bande organisée et association de malfaiteurs, a annoncé le procureur de la République de Nice lors d'une conférence de presse sur les tirs qui ont fait 2 morts et 3 blessés hier dans le quartier des Moulins à Nice. Vers 15h30, un individu en trottinette a traversé la place des Amaryllis avant d'ouvrir le feu à plusieurs reprises et d'être pris en charge par une voiture qui a pris la fuite. Un homme de 27 ans a été arrêté et placé en garde à vue pour un projet d'action violente d'inspiration djihadiste. Le parquet national antiterroriste a requis l'ouverture d'une information judiciaire ainsi que son placement en détention provisoire. Ce ressortissant tunisien est soupçonné d'avoir projeté une action contre le musée du Louvre. D'importantes difficultés de circulation sont attendues sur l'ensemble des grands axes du pays dès demain, mercredi, prévient Bison Futé, avant le pont de l'Ascension et la fermeture des écoles pour 4 jours. Pour mercredi et dimanche, il est recommandé, dans la mesure du possible, de décaler ou de reporter les déplacements. C'est la fin de ce flash, une très bonne journée à notre écoute.

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2: Bonjour à tous et à toutes. Le défi Wind, c'est à la plage des Chalets à Gruissan-Plage du 14 au 16 mai. Chaque année, Gruissan se transforme en théâtre des rêves pour tous ceux qui cherchent à repousser les limites de la glisse. Ces événements ne sont pas juste des compétitions, ils sont une célébration de la liberté et de l'adrénaline. Après le spectacle sur l'eau, rendez-vous à terre pour déambuler entre les stands du village glisse. Au-delà du sport, vous profiterez de nombreuses animations et des soirées musicales au bord de la plage. Alors que vous soyez un rider aguerri ou un spectateur émerveillé, ne manquez pas ce rendez-vous avec l'exceptionnel. Gruissan vous attend pour vivre des moments de pure magie où l'esprit de la glisse souffle plus fort que jamais. Le défi Wind, c'est le plus grand rassemblement mondial de windsurfers. Ici, amateurs et pros partagent la même ligne de départ pour une aventure humaine et sportive hors du commun. Artiste à suivre, c'est à Bugarach du 14 au 15 mai. Comme chaque année, le festival Artiste à suivre propose en parallèle des expositions une programmation artistique riche et pluridisciplinaire. Tout au long du festival, des artistes du spectacle vivant, poètes, musiciens, danseurs, clowns et chanteurs investiront rues, jardins et places de village. L'heure des assassins, c'est à Carcassonne au théâtre Jalary le 19 mai à 20h30. Après le succès du cercle de Whitechapel et les voyageurs du crime, Julien Lefebvre récidive avec une nouvelle comédie policière riche en rebondissements dont l'action se situe au début du XXe siècle dans l'univers feutré d'un célèbre théâtre londonien. Nuit des musées au musée de l'imprimerie à Limoux le 23 mai de 18h à 22h. Visite sur le thème de la typographie de Gutenberg à nos jours. Démonstration d'impression, explication d'autres styles d'impression comme la lithographie et la gravure taille douce. Pour fêter ses 20 ans, le musée archéologique de Bram vous invite à un voyage dans le temps à l'occasion des journées historiques organisées le samedi 23 et dimanche 24 mai. Tout au long du week-end, le parc des Essarts se transformera en campement gallo-romain et médiéval où ateliers, démonstrations et rencontres feront revivre les gestes et les savoir-faire d'autrefois. C'est un week-end festif, immersif et accessible à tous pour découvrir l'histoire autrement au plus près des collections du musée. Fête de la nature, une clairière, des chênes, un moulin à eau. C'est le 24 mai de 14h30 à 16h30. L'association Le Moulin de la Pommelle organise un atelier d'écriture dans le cadre de la fête de la nature. L'atelier est ouvert à 12 personnes à partir de 16 ans. En parallèle, un atelier libre de dessin pour enfants et jeunes sera à disposition. Une visite du moulin est prévue à partir de 15h30. Une buvette sur place permet de se poser sous les chênes. L'association de danse La Murietta organise un spectacle le 30 mai au théâtre Naloba de Penautier. Tarif unique 15 euros, gratuit pour les moins de 12 ans. Au programme Bollywood, flamenco, cabaret et guitare flamenco. La 6e édition de la fête de l'environnement sera organisée par la mairie de Bram dans le parc des Essarts le 30 mai dès 10h. Au programme, des animations familiales, des jeux, de la grimpe dans les arbres, un marché bio et artisanal, des ateliers, une conférence animée par Serge Zaka, des démonstrations et des spectacles rythmeront cette journée. La ville de Carcassonne présente l'édition 2026 de la fête du Tour. Animation 100% gratuite, les équipements sont fournis. À 14h, accueil et ouverture des stands, départ de différentes sorties de vélo, animation non-stop, ouverte à tous. Parcours d'initiation vélo encadré par les éducateurs de la ville, sensibilisation à la sécurité routière, atelier initiation et de découverte, atelier réparation et entretien et jeux de loi par Carcavélo, stand associatif et animation. Marché des producteurs de pays, C'est le 27 juin de 9h à 18h à la cité médiévale Place du Prado. Les marchés de producteurs de pays vous garantissent des produits en direct du producteur au consommateur. Ici, pas d'intermédiaire, juste de la qualité, de la fraîcheur et surtout de la convivialité. Réservés exclusivement aux producteurs fermiers et artisans, ces marchés mettent à l'honneur toute la richesse du territoire audois. Un événement proposé par l'association Bienvenue à la ferme, la ville de Carcassonne et la Chambre d'agriculture de l'Aude. Merci de votre attention, c'était votre agenda sur Contact FM Occitanie.
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2: Bonjour à tous et à toutes. Le défi Wind, c'est à la plage des Chalets à Gruissan-Plage du 14 au 16 mai. Chaque année, Gruissan se transforme en théâtre des rêves pour tous ceux qui cherchent à repousser les limites de la glisse. Ces événements ne sont pas juste des compétitions, ils sont une célébration de la liberté et de l'adrénaline. Après le spectacle sur l'eau, rendez-vous à terre pour déambuler entre les stands du village glisse. Au-delà du sport, vous profiterez de nombreuses animations et des soirées musicales au bord de la plage. Alors que vous soyez un rider aguerri ou un spectateur émerveillé, ne manquez pas ce rendez-vous avec l'exceptionnel. Gruissan vous attend pour vivre des moments de pure magie où l'esprit de la glisse souffle plus fort que jamais. Le défi Wind, c'est le plus grand rassemblement mondial de windsurfers. Ici, amateurs et pros partagent la même ligne de départ pour une aventure humaine et sportive hors du commun. Artiste à suivre, c'est à Bugarache du 14 au 15 mai. Comme chaque année, le festival Artiste à suivre propose en parallèle des expositions une programmation artistique riche et pluridisciplinaire. Tout au long du festival, des artistes du spectacle vivant, poètes, musiciens, danseurs, clowns et chanteurs investiront rues, jardins et places de village. L'heure des assassins, c'est à Carcassonne au théâtre Jean Larry le 19 mai à 20h30. Après le succès du cercle de Whitechapel et les voyageurs du crime, Julien Lefebvre récidive avec une nouvelle comédie policière riche en rebondissements dont l'action se situe au début du XXe siècle dans l'univers feutré d'un célèbre théâtre londonien. Nuit des musées au musée de l'imprimerie à Limoux le 23 mai de 18h à 22h. Visite sur le thème de la typographie de Gutenberg à nos jours. Démonstration d'impression, explication d'autres styles d'impression comme la lithographie et la gravure taille douce. Pour fêter ses 20 ans, le musée archéologique de Bram vous invite à un voyage dans le temps à l'occasion des journées historiques organisées le samedi 23 et dimanche 24 mai. Tout au long du week-end, le parc des Essarts se transformera en campement gallo-romain et médiéval où ateliers, démonstrations et rencontres feront revivre les gestes et les savoir-faire d'autrefois. C'est un week-end festif, immersif et accessible à tous pour découvrir l'histoire autrement au plus près des collections du musée. Fête de la nature, une clairière, des chênes, un moulin à eau. C'est le 24 mai de 14h30 à 16h30. L'association Le Moulin de la Pommelle organise un atelier d'écriture dans le cadre de la fête de la nature. L'atelier est ouvert à 12 personnes à partir de 16 ans. En parallèle, un atelier libre de dessin pour enfants et jeunes sera à disposition. Une visite du moulin est prévue à partir de 15h30. Une buvette sur place permet de se poser sous les chênes. L'association de danse La Murietta organise un spectacle le 30 mai au théâtre Naloba de Penautier. Tarif unique 15 euros, gratuit pour les moins de 12 ans. Au programme Bollywood, flamenco, cabaret et guitare flamenco. La 6e édition de la fête de l'environnement sera organisée par la mairie de Bram dans le parc des Essarts le 30 mai dès 10h. Au programme, des animations familiales, des jeux, de la grimpe dans les arbres, un marché bio et artisanal, des ateliers, une conférence animée par Serge Zaka, des démonstrations et des spectacles rythmeront cette journée. La ville de Carcassonne présente l'édition 2026 de la fête du Tour. Animation 100% gratuite, les équipements sont fournis. À 14h, accueil et ouverture des stands, départ de différentes sorties de vélo, animation non-stop, ouverte à tous. Parcours d'initiation vélo encadré par les éducateurs de la ville, sensibilisation à la sécurité routière, atelier initiation et de découverte, atelier réparation et entretien et jeux de loi par Carcavélo, stand associatif et animation. Marché des producteurs de pays, c'est le 27 juin de 9h à 18h à la cité médiévale Place du Prado. Les marchés de producteurs de pays vous garantissent des produits en direct du producteur au consommateur. Ici, pas d'intermédiaire, juste de la qualité, de la fraîcheur et surtout de la convivialité. Réservés exclusivement aux producteurs fermiers et artisans, ces marchés mettent à l'honneur toute la richesse du territoire audois. Un événement proposé par l'association Bienvenue à la ferme, la ville de Carcassonne et la Chambre d'agriculture de l'Aude. Merci de votre attention, c'était votre agenda sur Contact FM Occitanie.
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Bonjour, le projet de loi contre les fraudes sociales et fiscales définitivement adopté hier doit faire entrer 1,5 milliard d'euros dans les caisses de l'État. La gauche dénonce un texte qui s'attaque avec plus de vigueur à la fraude sociale qu'à la fraude fiscale, selon elle. L'avocat général Damien Brunet a demandé hier de déclarer Nicolas Sarkozy coupable d'association de malfaiteurs dans l'affaire des soupçons de financement libyen de la campagne de 2007, un dossier jugé en appel depuis 8 semaines. Un peu plus tôt, le parquet général a fait une requête similaire pour les anciens ministres Brice Hortefeux et Claude Guéant. Le réquisitoire doit se poursuivre jusqu'à

demain mercredi. Une enquête a été ouverte pour assassinat en bande organisée et association de malfaiteurs, a annoncé le procureur de la République de Nice lors d'une conférence de presse sur les tirs qui ont fait 2 morts et 3 blessés hier dans le quartier des Moulins à Nice. Vers 15h30, un individu en trottinette a traversé la place des Amaryllis avant d'ouvrir le feu à plusieurs reprises et d'être pris en charge par une voiture qui a pris la fuite. Un homme de 27 ans a été arrêté et placé en garde à vue pour un projet d'action violente d'inspiration djihadiste. Le parquet national antiterroriste a requis l'ouverture d'une information judiciaire ainsi que son placement en détention provisoire. Ce ressortissant tunisien est soupçonné d'avoir projeté une action contre le musée du Louvre. D'importantes difficultés de circulation sont attendues sur l'ensemble des grands axes du pays dès demain, mercredi, prévient Bison Futé, avant le pont de l'Ascension et la fermeture des écoles pour 4 jours. Pour mercredi et dimanche, il est recommandé, dans la mesure du possible, de décaler ou de reporter les déplacements. C'est la fin de ce flash, une très bonne journée à notre écoute.

0: Bonjour, une enquête a été ouverte pour assassinat en bande organisée et association de malfaiteurs, a annoncé le procureur de la République de Nice lors d'une conférence de presse sur les tirs qui ont fait 2 morts et 3 blessés hier dans le quartier des Moulins à Nice. Vers 15h30, un individu en trottinette a ouvert le feu à plusieurs reprises et a été pris en charge par une voiture qui a pris la fuite. L'avocat général Damien Brunet a demandé hier de déclarer Nicolas Sarkozy coupable d'association de malfaiteurs dans l'affaire des soupçons de financement libyen de la campagne présidentielle de 2007, un dossier jugé en appel depuis 8 semaines. Un peu plus tôt, le parquet général a fait une requête similaire pour les anciens ministres Brice Hortefeux et Claude Guéant. Le réquisitoire doit se poursuivre jusqu'à demain, mercredi. Le projet de loi contre les fraudes sociales et fiscales définitivement adopté hier doit faire entrer 1,5 milliard d'euros dans les caisses de l'État. La gauche dénonce de son côté un texte qui s'attaque avec plus de vigueur à la fraude sociale qu'à la fraude fiscale. Un homme de 27 ans a été arrêté et placé en garde à vue pour un projet d'action violente d'inspiration djihadiste. Le parquet national antiterroriste a requis l'ouverture d'une information judiciaire ainsi que son placement en détention provisoire. Ce ressortissant tunisien est soupçonné d'avoir projeté une action contre le musée du Louvre. D'importantes difficultés de circulation sont attendues sur l'ensemble des grands axes du pays dès mercredi, prévient Bison Futé, avant le pont de l'Ascension et la fermeture des écoles pour 4 jours. Pour mercredi et dimanche, il est recommandé dans la mesure du possible de décaler ou de reporter les déplacements. C'est la fin de ce flash, une très bonne journée à toutes et à tous.
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0: Bonjour au football, il n'y aura pas de fan zone à Paris pour la finale de la Ligue des Champions le 30 mai. Emmanuel Grégoire a officiellement pris en compte les arguments de

0: La préfecture de police, le préfet de police de Paris a fait savoir qu'il était défavorable à l'installation de cette fan zone. Il faut dire que le calendrier parisien du 30 mai pèse lourd dans cette décision. Trois concerts mobiliseront déjà les forces de sécurité, Aya Nakamura au Stade de France devant 80 000 spectateurs, Damso à la Défense Arena pour 40 000 personnes et Boos à Bercy face à 16 000 fans. À cela s'ajoute un match de top 14 entre le Stade Français et Bayonne à Jambon ainsi que l'ouverture probable du Parc des Princes pour la diffusion de la rencontre. Les organisateurs des JO 2030 dans les Alpes françaises ont annoncé l'entrée en discussion exclusive avec l'anneau de glace de Heerenveen aux Pays-Bas pour y accueillir le patinage de vitesse. Il a été préféré à celui de Turin. La localisation de l'anneau fait partie des décisions à prendre pour compléter la carte des sites olympiques qui doit être validée fin juin par le Comité international olympique. Tennis, les espoirs français Moïse Kouamé et Xenia Efremova ont reçu une invitation pour intégrer directement le tableau final de Roland-Garros du 24 mai au 7 juin. Les vétérans tricolores Gaël Monfils, 222e mondial à 39 ans et Suisse Stan Wawrinka, 125e à 41 ans, ont également reçu une wildcard pour le tableau principal. Ces deux joueurs disputent tous les deux la dernière saison d'une riche carrière. Tennis toujours, troisième match en 2026 et troisième défaite pour Loïse Boisson. La Dijonnaise était à Parme hier, un WTA 125 dans lequel elle possédait les statuts de tête de série numéro 1. Malheureusement, la demi-finaliste du Grand Chelem parisien l'an dernier s'est encore inclinée au premier tour face à la Tchèque Dominika Salkova, 117e mondiale et seulement 4 succès en carrière face à des top 100. Boisson a totalement craqué après le gain du premier set. C'est la fin de ce Flash Sport. Une très bonne journée à toutes et à tous.
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2: Bonjour à tous et à toutes. Le défi Wind, c'est à la plage des Chalets à Gruissan-Plage du 14 au 16 mai. Chaque année, Gruissan se transforme en théâtre des rêves pour tous ceux qui cherchent à repousser les limites de la glisse. Ces événements ne sont pas juste des compétitions, ils sont une célébration de la liberté et de l'adrénaline. Après le spectacle sur l'eau, rendez-vous à terre pour déambuler entre les stands du village glisse. Au-delà du sport, vous profiterez de nombreuses animations et des soirées musicales au bord de la plage. Alors que vous soyez un rider aguerri ou un spectateur émerveillé, ne manquez pas ce rendez-vous avec l'exceptionnel. Gruissan vous attend pour vivre des moments de pure magie où l'esprit de la glisse souffle plus fort que jamais. Le défi Wind, c'est le plus grand rassemblement mondial de windsurfers. Ici, amateurs et pros partagent la même ligne de départ pour une aventure humaine et sportive hors du commun. Artiste à suivre, c'est à Bugarach du 14 au 15 mai. Comme chaque année, le festival Artiste à suivre propose en parallèle des expositions une programmation artistique riche et pluridisciplinaire. Tout au long du festival, des artistes du spectacle vivant, poètes, musiciens, danseurs, clowns et chanteurs investiront rues, jardins et places de village. L'heure des assassins, c'est à Carcassonne au théâtre Jean Larry le 19 mai à 20h30. Après le succès du cercle de Whitechapel et les voyageurs du crime, Julien Lefebvre récidive avec une nouvelle comédie policière riche en rebondissements dont l'action se situe au début du XXe siècle dans l'univers feutré d'un célèbre théâtre londonien. Nuit des musées au musée de l'imprimerie à Limoux le 23 mai de 18h à 22h. Visite sur le thème de la typographie de Gutenberg à nos jours. Démonstration d'impression, explication d'autres styles d'impression comme la lithographie et la gravure taille douce. Pour fêter ses 20 ans, le musée archéologique de Bram vous invite à un voyage dans le temps à l'occasion des journées historiques organisées le samedi 23 et dimanche 24 mai. Tout au long du week-end, le parc des Essarts se transformera en campement gallo-romain et médiéval où ateliers, démonstrations et rencontres feront revivre les gestes et les savoir-faire d'autrefois. C'est un week-end festif, immersif et accessible à tous pour découvrir l'histoire autrement au plus près des collections du musée. Fête de la nature, une clairière, des chênes, un moulin à eau. C'est le 24 mai de 14h30 à 16h30. L'association Le Moulin de la Pommelle organise un atelier d'écriture dans le cadre de la fête de la nature. L'atelier est ouvert à 12 personnes à partir de 16 ans. En parallèle, un atelier libre de dessin pour enfants et jeunes sera à disposition. Une visite du moulin est prévue à partir de 15h30. Une buvette sur place permet de se poser sous les chênes. L'association de danse La Murietta organise un spectacle le 30 mai au théâtre Naloba de Penautier. Tarif unique 15 euros, gratuit pour les moins de 12 ans. Au programme Bollywood, flamenco, cabaret et guitare flamenco. La 6e édition de la fête de l'environnement sera organisée par la mairie de Bram dans le parc des Essarts le 30 mai dès 10h. Au programme, des animations familiales, des jeux, de la grimpe dans les arbres, un marché bio et artisanal, des ateliers, une conférence animée par Serge Zaka, des démonstrations et des spectacles rythmeront cette journée. La ville de Carcassonne présente l'édition 2026 de la fête du Tour. Animation 100% gratuite, les équipements sont fournis. À 14h, accueil et ouverture des stands, départ de différentes sorties de vélo, animation non-stop, ouverte à tous. Parcours d'initiation vélo encadré par les éducateurs de la ville, sensibilisation à la sécurité routière, atelier initiation et de découverte, atelier réparation et entretien et jeu de loi par Carcavélo, stand associatif et animation. Marché des producteurs de pays, C'est le 27 juin de 9h à 18h à la cité médiévale Place du Prado. Les marchés de producteurs de pays vous garantissent des produits en direct du producteur au consommateur ici, pas d'intermédiaire, juste de la qualité, de la fraîcheur et surtout de la convivialité. Réservés exclusivement aux producteurs fermiers et artisans, ces marchés mettent à l'honneur toute la richesse du territoire audois. Un événement proposé par l'association Bienvenue à la ferme, la ville de Carcassonne et la Chambre d'agriculture de l'Aude. Merci de votre attention, c'était votre agenda sur Contact FM Occitanie.
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1: Pour ce numéro 58 d'Audemag, direction la Closeille, près de Saint-Hilaire, pour une lune de miel au rucher, en compagnie de Jacinthe et de Paul. Bonjour à vous.
2: Bonjour Charlie.
3: Bonjour.
1: Bonjour. Alors Jacinthe, Paul, on va faire les présentations. Quelques mots sur vos parcours respectifs.
2: Alors moi Jacinthe, j'ai une formation de professeur des écoles. J'ai toujours suivi Paul dans son
1: aventure.
2: Dans son aventure auprès des abeilles. Donc ça fait 20 ans qu'on est ensemble et qu'on avance dans ce parcours. Voilà.
3: Moi, Paul, j'ai grandi ici.
1: Oui.
3: J'ai fait un bac technologique au lycée agricole de Charlemagne à Carcassonne. Et après, je suis parti faire un BTS en compta et gestion de système d'exploitation à Albi, dans un lycée agricole. Et c'était en 2005. Et après, en 2006, on a commencé à s'intéresser aux abeilles et depuis, on n'a pas arrêté.
1: Et alors justement, comment chacun de vous a-t-il découvert l'apiculture et qu'est-ce qui vous a donné envie de vous lancer dans cette aventure ?
3: En 2006, j'ai repris contact avec l'apiculteur du village qui s'appelle Jean-Claude Mittelmann, qui était un ami de mes parents et qui est de la même génération de mes parents. C'était une référence dans le milieu apicole et c'est lui qui m'a mis le pied à l'étrier. C'est par son intermédiaire que j'ai commencé à m'intéresser aux abeilles.
1: Et vous, Jacinthe, comment est-ce que vous avez intégré le projet tout en poursuivant votre carrière de professeur des écoles ?
2: Moi, j'ai toujours... c'est l'amour de la nature, ouais. du travail dehors. On avait tous les deux des chevaux, donc on aimait cet environnement. Et ça m'a toujours intéressée. Donc au début, j'ai épaulé Paul et puis petit à petit, je me suis de plus en plus investie. Voilà.
1: Et vous, Paul, je crois que vous avez commencé par l'élevage de rennes et une vingtaine de ruches en 2007, si je ne me trompe pas.
3: Oui, on a acheté nos premières ruches en 2007, 2008. Et après, petit à petit, on a développé nous-mêmes le cheptel, on s'est fait notre propre élevage. Donc on a fait des rennes pour nous-mêmes et pour développer le cheptel par nos propres moyens, quoi.
1: Alors justement, l'élevage des rennes, c'est un processus indispensable afin d'avoir des colonies résistantes et en bonne santé. Comment ça se passe ? Comment se fait la sélection ?
3: Dans l'élevage, il y a deux parties en fait. Il y a la partie sélection.
1: Oui.
3: Donc ça, nous on ne fait pas parce on ne peut pas tout faire.
1: Oui.
3: Donc on a acheté en fait des rennes qui étaient sélectionnées, qui étaient inséminées à des sélectionneurs. Donc c'est des rennes qui viennent de toute la France, voire de l'étranger. Mais on en achète quelques-unes par an.
2: À peu près.
3: Voilà, entre 5 et 10, on va dire.
1: Oui.
3: Et à partir de ça, il y a le travail de multiplication. Donc ça, c'est plutôt ce qu'on faisait. Donc ça, c'est notre travail. Donc on multiplie les souches qu'on achetait sur l'exploitation. Et ça, on a fait ça jusqu'en 2020.
1: Ouais.
3: Et après, en 2020, pour diverses raisons, on a décidé d'externaliser l'élevage de rennes. Donc, on achète maintenant des rennes à des éleveurs, à des multiplicateurs français, qui nous fournissent des rennes à partir du 10 mai à peu près, jusqu'au 20 juillet. Et après, on a encore des rennes qui arrivent en fin de saison pour renouveler des lots de ruches en fin de saison pour avoir des rennes jeunes et des ruches en bonne santé et vigoureuses.
1: Quels sont les différents prédateurs des abeilles et comment lutter ?
3: Le premier prédateur, c'est un acarien qui s'appelle le varroa destructor.
1: Oui.
3: Qui, d'une part, mange l'infolymphe des abeilles. Et en plus de ça, l'autre plus gros problème, c'est les vecteurs de virus. Donc, oui. L'abeille est sujette à des dizaines de virus. Et donc, c'est le varroa qui est vecteur de ce virus. Donc, on parle beaucoup de varroa en tant que tel, mais il y a aussi l'aspect vecteur de virus qui pose beaucoup de problèmes sur la santé des colonies.
1: Ouais. Et comment on fait pour lutter ? C'est compliqué. Hein.
3: Pour le traiter, on utilise depuis 4-5 ans des acides organiques. Donc, c'est des molécules qui sont autorisées en agriculture biologique et qui marchent très bien.
1: Ouais.
3: Et voilà.
1: Et le frelon asiatique ?
3: Et après, oui, après, on a ce problème de frelons asiatiques
1: Mais ouais.
3: depuis une année maintenant qui, selon les années, selon les conditions météo, est plus ou moins impactante. Donc, les années humides, voilà, le frelon se développe bien. Les années très sèches et très chaudes, il a un peu plus de mal à se développer, mais bon, il est quand même très
1: Oui,
3: présent.
1: il est très présent.
3: Et on a une grosse pression frelon asiatique à partir du 15 ou 20 août à peu près. Et ça jusqu'à Toussaint, voire jusqu'à Noël. Quand arrivent les premières gelées et selon quand arrivent les premiers froids.
1: Alors,
3: Et par rapport à ça, on est un peu démunis parce qu'il n'y a pas vraiment de
1: non, il n'y
3: méthode
1: a pas vraiment
3: pour lutter contre ce
2: efficacement.
3: fléau, quoi.
1: Oui. Avant de se quitter, question pratique, on retrouve vos produits, vos miels, les bonbons, le nougat, où est-ce qu'on retrouve tout ça?
2: Alors, vous pouvez le retrouver à la miellerie chez nous. On est ouvert au public, mais sur rendez-vous, parce que bien souvent on est aux ruches,
1: Eh oui.
2: mais on reçoit les gens sur rendez-vous sans problème. On a également un site internet où on expédie du miel pour les gens qui habiteraient plus loin. Et puis après, vous pouvez les retrouver dans les commerces locaux, donc à Carcassonne, à Narbonne, à Toulouse, voilà. Dans plein de commerces du département.
1: C'est super. Bon, Paul, Jacinthe, je vous remercie.
2: Merci Charlie.
3: Merci à vous.
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Bonjour, les députés examineront en fin de journée une proposition de loi visant à systématiser l'information des victimes de violences sexuelles lorsque leur agresseur sort de détention. Le texte est né après le suicide il y a un peu plus d'un an d'un adolescent de 17 ans, Yanis, dont l'agresseur sexuel avait été remis en liberté sans qu'il n'en soit préalablement averti. Antivirus, les quarantaines renforcées en milieu hospitalier ont déjà débuté pour une partie des cas contact français identifiés. Les autres devaient être mis à l'isolement dans la matinée. Un cas contact avait déjà été confirmé en Bretagne. Ce dernier s'est confiné dans le Finistère avant son transfert au CHU de Rennes pour son isolement en milieu hospitalier. Le président Donald Trump a promis une victoire complète des États-Unis sur l'Iran. Il estime avoir déjà gagné d'un point de vue militaire. Le dirigeant américain a estimé que le cessez-le-feu était sous assistance respiratoire après avoir fustigé la réponse de l'Iran au plan américain visant à mettre fin durablement à la guerre. En réponse, le pouvoir iranien a prévenu que son pays était prêt à donner une leçon en cas de nouvelle agression. À l'occasion de ses 60 ans, le petit Robert dévoile aujourd'hui les nouveaux mots, expressions et sens qui entrent dans son édition 2027. Parmi les entrées figurent notamment écoute-thérapie, proxy, fast fashion, découvrabilité ou encore manosphère qui désigne une communauté masculiniste. En particulier en ligne, les termes narcomicide pour les meurtres liés au trafic de drogue et porno-divulgation font également leur apparition. Au moins 200 000 personnes sont attendues à Cannes pour la 79e édition du festival qui démarre ce soir. 4000 journalistes de 90 pays ont été accrédités pour l'événement, pour 2000 médias au total. C'est la fin de ce flash, une très bonne journée à notre écoute.

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2: Bonjour à tous et à toutes. Le défi Wind, c'est à la plage des Chalets à Gruissan-Plage du 14 au 16 mai. Chaque année, Gruissan se transforme en théâtre des rêves pour tous ceux qui cherchent à repousser les limites de la glisse. Ces événements ne sont pas juste des compétitions, ils sont une célébration de la liberté et de l'adrénaline. Après le spectacle sur l'eau, rendez-vous à terre pour déambuler entre les stands du village glisse. Au-delà du sport, vous profiterez de nombreuses animations et des soirées musicales au bord de la plage. Alors que vous soyez un rider aguerri ou un spectateur émerveillé, ne manquez pas ce rendez-vous avec l'exceptionnel. Gruissan vous attend pour vivre des moments de pure magie où l'esprit de la glisse souffle plus fort que jamais. Le défi Wind, c'est le plus grand rassemblement mondial de windsurfers. Ici, amateurs et pros partagent la même ligne de départ pour une aventure humaine et sportive hors du commun. Artiste à suivre, c'est à Bugarach du 14 au 15 mai. Comme chaque année, le festival Artiste à suivre propose en parallèle des expositions une programmation artistique riche et pluridisciplinaire. Tout au long du festival, des artistes du spectacle vivant, poètes, musiciens, danseurs, clowns et chanteurs investiront rues, jardins et places de village. L'heure des assassins, c'est à Carcassonne au théâtre Jean Larry le 19 mai à 20h30. Après le succès du cercle de Whitechapel et les voyageurs du crime, Julien Lefebvre récidive avec une nouvelle comédie policière riche en rebondissements dont l'action se situe au début du XXe siècle dans l'univers feutré d'un célèbre théâtre londonien. Nuit des musées au musée de l'imprimerie à Limoux le 23 mai de 18h à 22h. Visite sur le thème de la typographie de Gutenberg à nos jours. Démonstration d'impression, explication d'autres styles d'impression comme la lithographie et la gravure taille douce. Pour fêter ses 20 ans, le musée archéologique de Bram vous invite à un voyage dans le temps à l'occasion des journées historiques organisées le samedi 23 et dimanche 24 mai. Tout au long du week-end, le parc des Essarts se transformera en campement gallo-romain et médiéval où ateliers, démonstrations et rencontres feront revivre les gestes et les savoir-faire d'autrefois. C'est un week-end festif, immersif et accessible à tous pour découvrir l'histoire autrement au plus près des collections du musée. Fête de la nature, une clairière, des chênes, un moulin à eau. C'est le 24 mai de 14h30 à 16h30. L'association Le Moulin de la Pommelle organise un atelier d'écriture dans le cadre de la fête de la nature. L'atelier est ouvert à 12 personnes à partir de 16 ans. En parallèle, un atelier libre de dessin pour enfants et jeunes sera à disposition. Une visite du moulin est prévue à partir de 15h30. Une buvette sur place permet de se poser sous les chênes. L'association de danse La Murietta organise un spectacle le 30 mai au théâtre Naloba de Penautier. Tarif unique 15 euros, gratuit pour les moins de 12 ans. Au programme Bollywood, flamenco, cabaret et guitare flamenco. La 6e édition de la fête de l'environnement sera organisée par la mairie de Bram dans le parc des Essarts le 30 mai dès 10h. Au programme, des animations familiales, des jeux, de la grimpe dans les arbres, un marché bio et artisanal, des ateliers, une conférence animée par Serge Zaka, des démonstrations et des spectacles rythmeront cette journée. La ville de Carcassonne présente l'édition 2026 de la fête du Tour. Animation 100% gratuite, les équipements sont fournis. À 14h, accueil et ouverture des stands, départ de différentes sorties de vélo, animation non-stop, ouverte à tous. Parcours d'initiation vélo encadré par les éducateurs de la ville, sensibilisation à la sécurité routière, atelier initiation et de découverte, atelier réparation et entretien et jeux de loi par Carcavélo, stand associatif et animation. Marché des producteurs de pays, C'est le 27 juin de 9h à 18h à la cité médiévale Place du Prado. Les marchés de producteurs de pays vous garantissent des produits en direct du producteur au consommateur. Ici, pas d'intermédiaire, juste de la qualité, de la fraîcheur et surtout de la convivialité. Réservés exclusivement aux producteurs fermiers et artisans, ces marchés mettent à l'honneur toute la richesse du territoire audois. Un événement proposé par l'association Bienvenue à la ferme, la ville de Carcassonne et la Chambre d'agriculture de l'Aude. Merci de votre attention, c'était votre agenda sur Contact FM Occitanie.
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2: Bonjour à tous et à toutes. Le défi Wind, c'est à la plage des Chalets à Gruissan-Plage du 14 au 16 mai. Chaque année, Gruissan se transforme en théâtre des rêves pour tous ceux qui cherchent à repousser les limites de la glisse. Ces événements ne sont pas juste des compétitions, ils sont une célébration de la liberté et de l'adrénaline. Après le spectacle sur l'eau, rendez-vous à terre pour déambuler entre les stands du village glisse. Au-delà du sport, vous profiterez de nombreuses animations et des soirées musicales au bord de la plage. Alors que vous soyez un rider aguerri ou un spectateur émerveillé, ne manquez pas ce rendez-vous avec l'exceptionnel. Gruissan vous attend pour vivre des moments de pure magie où l'esprit de la glisse souffle plus fort que jamais. Le défi Wind, c'est le plus grand rassemblement mondial de windsurfers. Ici, amateurs et pros partagent la même ligne de départ pour une aventure humaine et sportive hors du commun. Artiste à suivre, c'est à Bugarach du 14 au 15 mai. Comme chaque année, le festival Artiste à suivre propose en parallèle des expositions une programmation artistique riche et pluridisciplinaire. Tout au long du festival, des artistes du spectacle vivant, poètes, musiciens, danseurs, clowns et chanteurs investiront rues, jardins et places de village. L'heure des assassins, c'est à Carcassonne au théâtre Jean Larry le 19 mai à 20h30. Après le succès du cercle de Whitechapel et les voyageurs du crime, Julien Lefebvre récidive avec une nouvelle comédie policière riche en rebondissements dont l'action se situe au début du XXe siècle dans l'univers feutré d'un célèbre théâtre londonien. Nuit des musées au musée de l'imprimerie à Limoux le 23 mai de 18h à 22h. Visite sur le thème de la typographie de Gutenberg à nos jours. Démonstration d'impression, explication d'autres styles d'impression comme la lithographie et la gravure taille douce. Pour fêter ses 20 ans, le musée archéologique de Bram vous invite à un voyage dans le temps à l'occasion des journées historiques organisées le samedi 23 et dimanche 24 mai. Tout au long du week-end, le parc des Essarts se transformera en campement gallo-romain et médiéval où ateliers, démonstrations et rencontres feront revivre les gestes et les savoir-faire d'autrefois. C'est un week-end festif, immersif et accessible à tous pour découvrir l'histoire autrement au plus près des collections du musée. Fête de la nature, une clairière, des chênes, un moulin à eau. C'est le 24 mai de 14h30 à 16h30. L'association Le Moulin de la Pommelle organise un atelier d'écriture dans le cadre de la fête de la nature. L'atelier est ouvert à 12 personnes à partir de 16 ans. En parallèle, un atelier libre de dessin pour enfants et jeunes sera à disposition. Une visite du moulin est prévue à partir de 15h30. Une buvette sur place permet de se poser sous les chênes. L'association de danse La Murietta organise un spectacle le 30 mai au théâtre Naloba de Penautier. Tarif unique 15€, gratuit pour les moins de 12 ans. Au programme Bollywood, flamenco, cabaret et guitare flamenco. La 6e édition de la fête de l'environnement sera organisée par la mairie de Bram dans le parc des Essarts le 30 mai dès 10h. Au programme, des animations familiales, des jeux, de la grimpe dans les arbres, un marché bio et artisanal, des ateliers, une conférence animée par Serge Zaka, des démonstrations et des spectacles rythmeront cette journée. La ville de Carcassonne présente l'édition 2026 de la fête du Tour. Animation 100% gratuite, les équipements sont fournis. À 14h, accueil et ouverture des stands, départ de différentes sorties de vélo, animation non-stop, ouverte à tous. Parcours d'initiation vélo encadré par les éducateurs de la ville, sensibilisation à la sécurité routière, atelier initiation et de découverte, atelier réparation et entretien et jeux de loi par Carcavélo, stand associatif et animation. Marché des producteurs de pays, c'est le 27 juin de 9h à 18h à la cité médiévale Place du Prado. Les marchés de producteurs de pays vous garantissent des produits en direct du producteur au consommateur. Ici, pas d'intermédiaire, juste de la qualité, de la fraîcheur et surtout de la convivialité. Réservés exclusivement aux producteurs fermiers et artisans, ces marchés mettent à l'honneur toute la richesse du territoire audois. Un événement proposé par l'association Bienvenue à la ferme, la ville de Carcassonne et la Chambre d'agriculture de l'Aude. Merci de votre attention, c'était votre agenda sur Contact FM Occitanie.
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Bonjour, les députés examineront en fin de journée une proposition de loi visant à systématiser l'information des victimes de violences sexuelles lorsque leur agresseur sort de détention. Le texte est né après le suicide il y a un peu plus d'un an d'un adolescent de 17 ans, Yanis, dont l'agresseur sexuel avait été remis en liberté sans qu'il n'en soit préalablement averti. Antivirus, les quarantaines renforcées en milieu hospitalier ont déjà débuté pour une partie des cas contacts français identifiés. Les autres devaient être mis à l'isolement dans la matinée. Un cas contact avait déjà été confirmé en Bretagne. Ce dernier s'est confiné dans le Finistère avant son transfert au CHU de Rennes pour son isolement en milieu hospitalier. Le président Donald Trump a promis une victoire complète des États-Unis sur l'Iran. Il estime avoir déjà gagné d'un point de vue militaire. Le dirigeant américain a estimé que le cessez-le-feu était sous assistance respiratoire après avoir fustigé la réponse de l'Iran au plan américain visant à mettre fin durablement à la guerre. En réponse, le pouvoir iranien a prévenu que son pays était prêt à donner une leçon en cas de nouvelle agression. À l'occasion de ses 60 ans, le petit Robert dévoile aujourd'hui les nouveaux mots, expressions et sens qui entrent dans son édition 2027. Parmi les entrées figurent notamment écouthérapie, proxy, fast fashion, découvrabilité ou encore manosphère qui désigne une communauté masculiniste, en particulier en ligne. Les termes narcomicide pour les meurtres liés au trafic de drogue et pornodivulgation font également leur apparition. Au moins 200 000 personnes sont attendues à Cannes pour la 79e édition du festival qui démarre ce soir. 4000 journalistes de 90 pays ont été accrédités pour l'événement, pour 2000 médias au total. C'est la fin de ce flash, une très bonne journée à notre écoute.

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1: Bonjour à tous et à toutes, voici les idées sorties dans le département de l'Aude. Le défi Wind, c'est à la plage des Chalets à Gruissan-Plage du 14 au 16 mai. Chaque année, Gruissan se transforme en théâtre des rêves pour tous ceux qui cherchent à repousser les limites de la glisse. Ces événements ne sont pas juste des compétitions, ils sont une célébration de la liberté et de l'adrénaline. Après le spectacle sur l'eau, rendez-vous à terre pour déambuler entre les stands du village glisse. Au-delà du sport, vous profiterez de nombreuses animations et des soirées musicales au bord de la plage. Alors que vous soyez un rider aguerri ou un spectateur émerveillé, ne manquez pas ce rendez-vous avec l'exceptionnel. Gruissan vous attend pour vivre des moments de pure magie où l'esprit de la glisse souffle plus fort que jamais. Le défi Wind, c'est le plus grand rassemblement mondial de windsurfers. Ici, amateurs et pros partagent la même ligne de départ pour une aventure humaine et sportive hors du commun. Artiste à suivre, c'est à Bugarach du 14 au 15 mai. Comme chaque année, le festival Artiste à suivre propose en parallèle des expositions une programmation artistique riche et pluridisciplinaire. Tout au long du festival, des artistes du spectacle vivant, poètes, musiciens, danseurs, clowns et chanteurs investiront rues, jardins et places de village. L'heure des assassins, c'est à Carcassonne au théâtre Jalary le 19 mai à 20h30. Après le succès du cercle de Whitechapel et les voyageurs du crime, Julien Lefebvre récidive avec une nouvelle comédie policière riche en rebondissements dont l'action se situe au début du XXe siècle dans l'univers feutré d'un célèbre théâtre londonien. Nuit des musées au musée de l'imprimerie à Limoux le 23 mai de 18h à 22h. Visite sur le thème de la typographie de Gutenberg à nos jours, démonstration d'impression, explication d'autres styles d'impression comme la lithographie et la gravure taille douce. Pour fêter ses 20 ans, le musée archéologique de Bram vous invite à un voyage dans le temps à l'occasion des journées historiques organisées le samedi 23 et dimanche 24 mai. Tout au long du week-end, le parc des Essarts se transformera en campement gallo-romain et médiéval où ateliers, démonstrations et rencontres feront revivre les gestes et les savoir-faire d'autrefois. C'est un week-end festif, immersif et accessible à tous pour découvrir l'histoire autrement au plus près des collections du musée. Fête de la nature, une clairière, des chênes, un moulin à eau. C'est le 24 mai de 14h30 à 16h30. L'association Le Moulin de la Pommelle organise un atelier d'écriture dans le cadre de la fête de la nature. L'atelier est ouvert à 12 personnes à partir de 16 ans. En parallèle, un atelier libre de dessin pour enfants et jeunes sera à disposition. Une visite du moulin est prévue à partir de 15h30. Une buvette sur place permet de se poser sous les chênes. L'association de danse La Murietta organise un spectacle le 30 mai au théâtre Naloba de Penautier. Tarif unique 15 euros, gratuit pour les moins de 12 ans. Au programme Bollywood, flamenco, cabaret et guitare flamenco. La 6e édition de la fête de l'environnement sera organisée par la mairie de Bram dans le parc des Essarts le 30 mai dès 10h. Au programme, des animations familiales, des jeux, de la grimpe dans les arbres, un marché bio et artisanal, des ateliers, une conférence animée par Serge Zaka, des démonstrations et des spectacles rythmeront cette journée. La ville de Carcassonne présente l'édition 2026 de la Fête du Tour. Animation 100% gratuite, les équipements sont fournis. À 14h, accueil et ouverture des stands, départ de différentes sorties de vélo, animation non-stop, ouverte à tous. Parcours d'initiation vélo encadré par les éducateurs de la ville, sensibilisation à la sécurité routière, atelier initiation et de découverte, atelier réparation et entretien et jeu de loi par Carcavélo, stand associatif et animation. Marché des producteurs de pays, C'est le 27 juin de 9h à 18h à la cité médiévale Place du Prado. Les marchés de producteurs de pays vous garantissent des produits en direct du producteur au consommateur. Ici, pas d'intermédiaire, juste de la qualité, de la fraîcheur et surtout de la convivialité. Réservés exclusivement aux producteurs fermiers et artisans, ces marchés mettent à l'honneur toute la richesse du territoire audois. Un événement proposé par l'association Bienvenue à la ferme, la ville de Carcassonne et la Chambre d'agriculture de l'Aude. Merci de votre attention. Retour à musique sur Contact FM Occitanie.
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1: Bonjour à tous et à toutes, voici les idées sorties dans le département de l'Aude. Le défi Wind, c'est à la plage des Chalets à Gruissan-Plage du 14 au 16 mai. Chaque année, Gruissan se transforme en théâtre des rêves pour tous ceux qui cherchent à repousser les limites de la glisse. Ces événements ne sont pas juste des compétitions, ils sont une célébration de la liberté et de l'adrénaline. Après le spectacle sur l'eau, rendez-vous à terre pour déambuler entre les stands du village glisse. Au-delà du sport, vous profiterez de nombreuses animations et des soirées musicales au bord de la plage. Alors que vous soyez un rider aguerri ou un spectateur émerveillé, ne manquez pas ce rendez-vous avec l'exceptionnel. Gruissan vous attend pour vivre des moments de pure magie où l'esprit de la glisse souffle plus fort que jamais. Le défi Wind, c'est le plus grand rassemblement mondial de windsurfers. Ici, amateurs et pros partagent la même ligne de départ pour une aventure humaine et sportive hors du commun. Artistes à suivre, c'est à Bugarache du 14 au 15 mai. Comme chaque année, le festival Artistes à suivre propose en parallèle des expositions une programmation artistique riche et pluridisciplinaire. Tout au long du festival, des artistes du spectacle vivant, poètes, musiciens, danseurs, clowns et chanteurs investiront rues, jardins et places de village. L'heure des assassins, c'est à Carcassonne au théâtre Jalary, le 19 mai à 20h30. Après le succès du cercle de Whitechapel et les voyageurs du crime, Julien Lefebvre récidive avec une nouvelle comédie policière riche en rebondissements dont l'action se situe au début du XXe siècle dans l'univers feutré d'un célèbre théâtre londonien. Nuit des musées au musée de l'imprimerie à Limoux le 23 mai de 18h à 22h. Visite sur le thème de la typographie de Gutenberg à nos jours, démonstration d'impression, explication d'autres styles d'impression comme la lithographie et la gravure taille douce. Pour fêter ses 20 ans, le musée archéologique de Bram vous invite à un voyage dans le temps à l'occasion des journées historiques organisées le samedi 23 et dimanche 24 mai. Tout au long du week-end, le parc des Essarts se transformera en campement gallo-romain et médiéval où ateliers, démonstrations et rencontres feront revivre les gestes et les savoir-faire d'autrefois. C'est un week-end festif, immersif et accessible à tous pour découvrir l'histoire autrement au plus près des collections du musée. Fête de la nature, une clairière, des chênes, un moulin à eau. C'est le 24 mai de 14h30 à 16h30. L'association Le Moulin de la Pommelle organise un atelier d'écriture dans le cadre de la fête de la nature. L'atelier est ouvert à 12 personnes à partir de 16 ans. En parallèle, un atelier libre de dessin pour enfants et jeunes sera à disposition. Une visite du moulin est prévue à partir de 15h30. Une buvette sur place permet de se poser sous les chênes. L'association de danse La Murietta organise un spectacle le 30 mai au théâtre Naloba de Penautier. Tarif unique 15 euros, gratuit pour les moins de 12 ans. Au programme Bollywood, flamenco, cabaret et guitare flamenco. La 6e édition de la fête de l'environnement sera organisée par la mairie de Bram dans le parc des Essarts le 30 mai dès 10h. Au programme, des animations familiales, des jeux, de la grimpe dans les arbres, un marché bio et artisanal, des ateliers, une conférence animée par Serge Zaka, des démonstrations et des spectacles rythmeront cette journée. La ville de Carcassonne présente l'édition 2026 de la Fête du Tour. Animation 100% gratuite, les équipements sont fournis. À 14h, accueil et ouverture des stands, départ de différentes sorties de vélo, animation non-stop, ouverte à tous. Parcours d'initiation vélo encadré par les éducateurs de la ville, sensibilisation à la sécurité routière, atelier initiation et de découverte, atelier réparation et entretien, et jeux de loi par Carcavélo, stand associatif et animation. Marché des producteurs de pays, C'est le 27 juin de 9h à 18h à la cité médiévale Place du Prado. Les marchés de producteurs de pays vous garantissent des produits en direct du producteur au consommateur. Ici, pas d'intermédiaire, juste de la qualité, de la fraîcheur et surtout de la convivialité. Réservés exclusivement aux producteurs fermiers et artisans, ces marchés mettent à l'honneur toute la richesse du territoire audois. Un événement proposé par l'association Bienvenue à la ferme, la ville de Carcassonne et la Chambre d'agriculture de l'Aude. Merci de votre attention. Retour à musique sur Contact FM Occitanie.
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0: rattachée avec un cas confirmé ou probable et qu'elle présente dans les 6 semaines suivant l'exposition une fièvre, un syndrome pseudo-grippal, des symptômes digestifs ou respiratoires. Il est recommandé de contacter sans délai le SAMU et l'Agence régionale de santé. En attendant une prise en charge adaptée, il sera demandé à la personne de s'isoler immédiatement et de porter un masque FFP2. La CFDT de Total Energy demande un meilleur partage de la valeur dans le contexte de bénéfices records du groupe depuis le début de la guerre au Moyen-Orient. Le syndicat demande une négociation sur le périmètre France, filiale comprise, avec pour objectif de s'entendre sur le versement d'une prime exceptionnelle. Les députés examinent en fin de journée une proposition de loi visant à systématiser l'information des victimes de violences sexuelles lorsque leur agresseur sort de détention. Le texte est né après le suicide il y a un peu plus d'un an d'un adolescent de 17 ans, Yanis, dont l'agresseur sexuel avait été remis en liberté sans qu'il n'en soit préalablement averti. Bison futé, voie rouge et même noir sur les routes pour le pont de l'Ascension, avec des bouchons conséquents à prévoir demain, mercredi 13 mai, dans le sens des départs, également le dimanche 17 mai pour les retours. Au moins 200 000 personnes sont attendues à Cannes pour la 79e édition du festival qui démarre ce soir. 4 000 journalistes de 90 pays ont été accrédités. C'est la fin de ce flash, une bonne fin de journée à notre écoute.
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0: Bonjour au football, il n'y aura pas de fan zone à Paris pour la finale de la Ligue des Champions le 30 mai. Emmanuel Grégoire a officiellement pris en compte les arguments de la préfecture de police. Le préfet de police de Paris a fait savoir qu'il était défavorable à l'installation de cette fan zone. Il faut dire que le calendrier parisien du 30 mai pèse lourd dans cette décision. 3 concerts mobiliseront déjà les forces de sécurité. Aya Nakamura au Stade de France devant 80 000 spectateurs. Damso à la Défense Arena pour 40 000 personnes et Bouss à Bercy face à 16 000 fans. À cela s'ajoute un match de top 14 entre le Stade français et Bayonne à Jambon, ainsi que l'ouverture probable du Parc des Princes pour la diffusion de la rencontre. Les organisateurs des JO 2030 dans les Alpes françaises ont annoncé l'entrée en discussion exclusive avec l'anneau de glace de Heerenveen aux Pays-Bas pour y accueillir le patinage de vitesse. Il a été préféré à celui de Turin. La localisation de l'anneau fait partie des décisions à prendre pour compléter la carte des sites olympiques qui doit être validée fin juin par le comité international olympique. Tennis, les espoirs français Moïse Kouamé et Xenia Efremova ont reçu une invitation pour intégrer directement le tableau final de Roland-Garros du 24 mai au 7 juin. Les vétérans tricolores Gaël Monfils, 222e mondial à 39 ans, et Suisse Stan Wawrinka, 125e à 41 ans, ont également reçu une wild card pour le tableau principal. Ces deux joueurs disputent tous les deux la dernière saison d'une riche carrière. Tennis toujours, troisième match en 2026 et troisième défaite pour Loïs Boisson. La Dijonnaise était à Parme hier, un WTA 125 dans lequel elle possédait le statut de tête de série numéro 1. Malheureusement, la demi-finaliste du Grand Chelem parisien l'an dernier s'est encore inclinée au premier tour face à la Tchèque Dominika Salkova, 117e mondiale et seulement 4 succès en carrière face à des top 100. Boisson a totalement craqué après le gain du premier set. C'est la fin de ce flash sport. Une très bonne journée à toutes et à tous.

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Salut à tous et bienvenue sur Contact FM sur 80.8, 89 ainsi que sur contactfm.fr pour Christine Life, l'émission où il n'y a pas de jaloux tout simplement. Années 60, 70, 80, 90, 2000 et même des chansons de maintenant, c'est dans Christine Life et c'est toutes les semaines. Voilà, on commence tout de suite cette émission avec les années 60 et notamment monsieur David Bowie. Souvenez-vous, ça faisait comme ça. Space Oddity, suivi de Jim Birkin, ex-fan des 60s. Et c'est sur Contact FM, donc Christine Live.

Et oui, vous avez dû sans doute la reconnaître, Jane Birkin, ex-fan des 60s. Alors c'est une chanson qui a été écrite par monsieur Serge Gainsbourg et interprétée par Jane Birkin pour l'album d'ailleurs du même nom, ex-fan des 60s, et c'est sorti en janvier 78. Alors bien sûr, ça évoque le destin de chanteurs et musiciens des années 60, tels que bien sûr Brian Jones, Jim Morrison, Edith Cochrane, Buddy Holly, Jimi Hendrix, Otis Redding ou encore Janis Joplin. Un petit hommage voilà, dans cette chanson de ces chanteurs des années 60. Cette fois-ci, nous partons dans les années 80 avec monsieur Cock Rubin, The Promise You Made, suivi de Enzo, les yeux ouverts, et c'est dans Chris in Live, et ça fait comme ça.

Un peu de douceur sur, sur Contact FM avec Enzo, Enzo, les yeux ouverts. D'ailleurs, pour la petite histoire, cette chanson sortie en 1990 est une reprise de Dream, Our Little Dream of Me, qui a été, qui est une chanson d'amour standard de jazz américain, qui a été composée par Fabien André et Wilbur Schwanz. Et c'est écrite, écrite par Gus Kahn. Elle a été enregistrée pour la première fois le 16 février 1931 par Ozzie Nelson et son orchestre, et d'ailleurs qui a été reprise plusieurs fois par, et notamment aussi par, par le groupe The Mamas and the Papas. Tout simplement, on conduit tout de suite en musique avec cette fois-ci en classique des années 2000, Nolwenn Leroy, Cassé, suivi de 47 Terres, on avait dit, et c'est dans Christine Live tout de suite.

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47 heures, on avait dit, mais oui, on avait dit qu'on était sur Contact FM, sur les 80.8, 89, ainsi que sur contactfm.fr. Et pour ceux qui viennent nous rejoindre, eh ben, c'est Christine Live, l'émission où il n'y a pas de jaloux, année tout style, années 60, 70, 80, 2000, et même des musiques de 2000, 2010, 2020, 2021. Enfin, il y a de tout, tout simplement. Dans Christine Live, il n'y a pas de jaloux. On continue tout de suite en musique, nous retournons cette fois-ci dans les années 60 avec Dancing in the Street, suite de non, non, rien n'a changé. Et ça n'a pas changé, non, dans Christine Live, et c'est maintenant.

Les Poppies sur Contact FM, non, non, rien n'a changé. Nous partons dans les années 80 cette fois-ci avec ce chanteur, souvenez-vous. Taïnana, suivi de Jean-Voix Valsé, et c'est sur Contact FM. Et...

petit vase de Zazie, j'envoie valser sur Contact FM. Voilà, un peu de douceur, ça fait toujours plaisir. Dans cette émission, tout de suite, nous partons dans les années 2000 avec monsieur Florent Pagny sur Contact FM et un jour une femme suivie de Couleurs Ennemies.

Cool and Me sur Contact FM. Oh, ça fait plaisir. Tout simplement. On continue tout de suite en musique. Cette fois-ci, nous repartons dans les années 60 avec The Beach Boys, Good Vibration, suivi de Billy Paul, Your Song. Et c'est dans Christine Live tout de suite.

Scorpion, Wind of Change sur Contact FM. Ah, ça fait plaisir. Mais oui, tout simplement. Les amis, c'est déjà la fin de cette émission. Oh, mais ne vous inquiétez pas. On se retrouve la semaine prochaine pour une prochaine émission. D'ici là, soyez sages jusqu'à la prochaine émission. Allez, ciao!

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1: Salut à tous, hola a todos, c'est Lino El Junior et vous écoutez Tiempo Calo, l'émission francophone sur la culture flamenca dans toutes ses variantes. Bonne année une fois de plus, surtout à ceux qui n'ont pas pu écouter la semaine dernière notre première édition 2021. Rappelez-vous que vous pouvez écouter à tout moment nos podcasts sur internet à travers la plateforme Mixcloud et tous les mardis en rediffusion à 10h sur Contact FM bien sûr. Aujourd'hui, comme toutes les semaines, on écoute le meilleur flamenco d'hier à aujourd'hui et de suite on se laisse danser avec Vicente Amigo y El Pelé qui nous interprète Gitana Cordobesa.

Voilà la sublime voix de Manuel Moreno Maya, dit El Pelé, ce cantaor originaire du barrio de San Pedro à Córdoba, qui longtemps fut le couple artistique et la voix de la merveilleuse guitare de Vicente Amigo. Il a chanté aux côtés des plus grands, faisant ses débuts discographiques en 1986, partageant notamment la scène avec Camarón de la Isla, Manolo Sanlúcar ou encore Lole y Manuel. Sa musique est d'ailleurs arrivée à des oreilles au-delà du flamenco, puisque dans les années 90, il est même invité par Prince ou encore David Bowie pour faire la première partie de leurs concerts à Madrid et à Barcelone. Aujourd'hui, sa dynastie continue puisqu'il est le père de Nani et Lynn Cortés, ce dernier qu'on écoute souvent ici et qui, à juste titre, sont très influencés autant par le flamenco que par le funk, le rock ou le jazz. Et on poursuit notre émission aujourd'hui en parlant du grand maître Enrique Morente, disparu il y a 10 ans et qui nous a laissé un héritage riche en création et sans doute une des meilleures, c'est sa fille, Estrella Morente, marrainée depuis ses débuts par la grande Carmen Linares et débutant sur l'album de son père Omega qu'on a écouté il y a 2 semaines. Née à Las Gavias, à Granada, elle a produit de nombreux albums et remporté d'importants prix dans le mundo flamenco et ainsi une reconnaissance dans la culture populaire. On la connaît notamment pour avoir interprété la bande originale du film de Pedro Almodóvar, Volver, ou encore celle de Chico y Rita de Fernando Trueba. Elle nous chante une Bulería por Soleá de son album de 2001, La Calle del Aire. Pour Tiempo Calo, c'est Estrella Morente.

On va écouter un live unique, un duo de deux brillants cantaores, c'est Rubio de Pruna et Saúl Quirós. Antonio Flores Cortés, c'est le nom original de Rubio de Pruna, qui n'est pas originaire de Pruna, mais de Córdoba, et qui, déjà très jeune, se forge une carrière comme chanteur de prestigieuses familles de danseurs comme Los Farrucos, avant d'être repéré par Paco de Lucía. Ce dernier l'embarque à ses côtés comme cantaor de 2012 à 2014, étant le dernier cantaor de Paco. À l'heure actuelle, il mène sa carrière solo, tout en travaillant pour la danseuse Sara Varas. Il signe ici un mano a mano avec Saúl Quirós, autre prodige du flamenco, ayant lui accompagné longtemps Joaquín Cortés et participé à des travaux flamenco avec Camarón, José Mercé, Tomatito ou encore Duquende. Deux voix rondas du flamenco contemporain qui se marient en direct l'année 2018 pour la scène. Pour Tiempo Calo, on écoute cette Buleria interprétée par Rubio de Pruna et Saúl Quirós.

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0: Une gitane originaire de Barcelona, connue sous le nom de Montse Cortés, une sublime voix qui a travaillé aux côtés de la Paquera de Jerez et surtout fait danser des bailaores comme Antonio Canales, Sara Varas ou Joaquín Cortés. Plus les émissions de Tiempo Caló se succèdent et plus on comprend le mot « familia » dans le mundo flamenco. J'ai la sensation de répéter sans cesse les mêmes noms et références, non pas que le flamenco soit pauvre ou sectaire, sinon un point de rencontre et de partage, sans passeport, sans diplôme requis, où seulement l'art véritable est la clé de toutes les portes qui finalement ne sont jamais fermées. Et d'ailleurs, il me manque quelqu'un pour compléter la biographie de Montse Cortés, c'est encore une fois Paco de Lucía, qui savait toujours dénicher les prouesses du flamenco, donnant l'opportunité de se réaliser professionnellement et artistiquement à des artistes qui aujourd'hui sont des éléments indispensables du flamenco. On écoute Las Alfareras, interprétée par Montse Cortés.
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1: Un des albums révélation du flamenco de la deuxième moitié de l'année 2020. Encore un duo, jeune et contemporain, qui pourtant ne perd pas le cap des valeurs traditionnelles du mundo flamenco. C'est Israel Fernandez qui présente son second album, accompagné par Diego El Morao à la guitare. Après son premier album, Universo Pastora, dont on avait déjà écouté un extrait dans Tiempo Calo, Israel Fernandez s'est révélé comme une figure des plus talentueuses et charismatiques de sa génération dans le domaine du cante flamenco. Cette nouvelle production s'appelle Amor et est donc considérée un des meilleurs albums flamenco de l'année 2020, avec le toque de guitare de Diego El Morao qui manie à la perfection ses propres valeurs. Une connaissance et un héritage du toque flamenco avec un regard moderne et contemporain. Pour Tiempo Calo, on écoute Israel Fernandez et Diego El Morao.

Une voix unique, comme sa personnalité et son approche du flamenco. On va dire la première chanteuse black flamenca. Captivante dès la première écoute, c'est Concha Buica. Ses racines sont déjà une fusion et l'écouter, c'est déjà voyager. Cette fille d'exilés politiques de Guinée équatoriale, née en 1972 aux îles Baléares, qui grandit avec la communauté gitane du barrio de San Gotleo à Palma de Mallorca. C'est là que se forge la personnalité qu'on lui connaît aujourd'hui et elle trouve dans le flamenco la voix dont elle avait besoin pour s'exprimer. De nombreux disques prouvent son parcours et ses collaborations, notamment avec Navajita Platea, Kiko Navarro et des artistes non flamenco, de la taille de Carlos Santana, Chic Corea, Chavela Vargas ou encore Nelly Furtado. On a également pu l'entendre signer quelques chansons, elle aussi, pour un autre film de Pedro Almodóvar, La piel que habito. On écoute son fragile duende flamenco dans Culpa mía. Pour Tiempo Calo, c'est Concha Buica.

cantaor. Après avoir joué dans le célèbre tablao catalan El Cordobés et accompagné des prestigieuses formations comme le Ballet de Andalucía ou celle d'Israël Galván, il rejoint Séville pour y faire sa carrière flamenca en solo. Un autre émigré à Séville, c'est le gitan originaire de Santander, David Baruil, connu en Espagne pour avoir remporté la deuxième édition de l'émission La Voz, correspondant en France à The Voice. Quelque chose me fait dire d'ailleurs que la version française n'a pas été réticente à la montée en puissance d'un artiste gitan. Revenons à David Baruil, donc ce brillant cantaor qui puise dans un héritage très camaronesque et quetamesque, on peut dire. Il chante ici avec son acolyte « Vámonos pa casa, rentrons à la maison ». Pour Tiempo Calo, place à Cristian Guerrero et David Baruil.

0: Ah, une chanson qui a marqué la culture calo, une voix souvent rattachée à la guitare de Paco de Lucía, une grande parmi les grands, c'est Victoria Santiago Borja, dite La Tana. Originaire de Séville, après avoir parcouru le monde en accompagnant Joaquín Cortés ou encore Farruquito, elle est découverte par Paco, qui l'emmène sur l'enregistrement de son album Cositas Buenas, avant de lui produire son premier album solo en 2006, Tú ven a mí, toi viens à moi, titre également de la chanson qu'on écoute de suite sur Tiempo Calo, c'est La Tana.
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place maintenant à un cantaor qu'on a eu l'occasion d'apprécier lors de notre première édition, que vous pouvez réécouter sur nos podcasts. C'est Joselito Silva. Un morceau intéressant de son premier album studio El Color de tu Risa est le titre Me Enamoro en duo avec El Farru. Toujours dans des couleurs très flamenco salseras, avec une excellente composition et production. Por Tiempo Calo, c'est Joselito Silva y El Farru avec Me Enamoro. 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

Gracias a todos, merci à tous. Chaque semaine, c'est un honneur et un bonheur de vous accompagner et de vous guider dans l'aventure flamenca. Tiempo Calo, c'est tous les vendredis 19h sur Contact FM 88.8 à Carcassonne. Je remercie d'ailleurs toute l'équipe de rendre possible ce rendez-vous. Partagez et répandez le flamenco autour de vous et faites-le depuis chez vous. Bon courage à tous, restez vigilants, prenez soin de vous. On finit notre émission aujourd'hui avec de la jeunesse, comme souvent, avec d'autres horizons flamencos plus modernes, plus urbains. C'est Ángel Vargas, ce jeune chanteur gitan d'Algeciras, qui nous interprète Oye Morena, un de ses titres phares. D'ici là, vous connaissez la devise. Sasti Pentali, salud y libertad, santé et liberté, et à très bientôt pour une nouvelle émission de Tiempo Calor.

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Je vous salue Marie, pleine de grâce. Le Seigneur est avec vous. Vous êtes bénie entre toutes les femmes. Et Jésus, le fruit de vos entrailles, est béni. Sainte Marie,

Je vous salue Marie, pleine de grâce. Le Seigneur est avec vous. Vous êtes bénie entre toutes les femmes. Et Jésus, le fruit de vos entrailles, est béni. Sainte Marie,

salut Marie, pleine de grâce, le Seigneur est avec vous. Vous êtes bénie entre toutes les femmes, Jésus, le fruit de vos entrailles, est béni. Sainte Marie, Mère de Dieu, priez pour nous, pauvres pécheurs, priez pour nous, pauvres pécheurs.

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